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bien blanc, tu ressembles à un ange, tu vois ou pas? C'est celui-là, totalement. Pensez sur ta mère, t'as accouché à Charles de Gaulle. Parce que t'es un avion. T'es un Boeing, toi. Non, sur ma vie, je te parle sérieux, genre. T'es vraiment trop belle. T'es vraiment trop belle, tu mérites de sortir d'ailleurs, tu sais quoi, envoie ton adresse, là. J'arrive tout de suite, là. On sort, là. Tu mérites d'être dehors, toi.

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4: 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Soit qui ferment tout carrément ou bien qui contraignent pour y aller fonctionner dans ces espaces qui pas approprié pour ça. 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
4: 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Et en 2020, c'est ça là, Onal. Je te dis tout à l'heure, si l'on doit se référer aux données communiquées par UNICEF, Onal, c'est plus de 1500, 1600 plus exactement. Maronzoula. Donc, ça, ben, nous, on idée que en 2024, ça, et 2026, depuis les gangs, y'a tout pouvoir ça, dans le pays, depuis les gangs, y'a contrôle tout territoire, ça, dans le pays. Donc, la situation ne fait que s'aggraver, on a. Et pas gang, dit, je dis à nous, dans le mois août, d'ici septembre, que la bête a amélioré, sauf miracle, hein. 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Je ne peux pas dire que cette situation sécuritaire que m'a tenté d'écrire là, c'est un obstacle. Mais si l'autre monde dit le tout, je ne peux pas penser qu'il y a un temps à l'ouverture de classe là. 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
4: 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Au contraire, c'est plus mal la vie, plus mal. Mais à chaque fois que nous annonçons l'école, dans le contexte ça, côté ces détériorations sur toute la ligne, il y a de quoi s'inquiéter et j'aime dire là, les bails fait mal. Ça, c'est le côté sécuritaire. Mais on a, si on a décidé de faire considération sociale et économique, une question fondamentale, on a posé au même à guerrier. 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Ça veut dire, si vous regardez Bordeaux pour l'année académique 2026-2027, là, quand c'était l'argent de payer pour un petit monde qui n'a gardé, pour un petit monde qui prend l'école pour la première fois, pour un petit monde qui n'a section des petits, on a. C'est pas pour tout marier, ça, bon Dieu, bah, on va jamais faire petit enfant. 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Fourniture classique, n'en parlons pas. Question livre, aïe, etc. L'autre bâle aussi, on a l'école, uniforme, à tout ça qui a la velle, chaussures, barrettes et autres. Sans oublier les charges quotidiennes. Parce que attention, hein, il n'y a pas suffisamment pour payer l'école là, il n'y a pas suffisamment pour acheter livre, car il va les ouvrir dans l'école. Quand il y a tout au long de l'année académique, on va chercher sous dos, parce que chaque matin, il faut lever les gens pour aller manger, on va ouvrir l'école. Il faut balle boîte. Petit monde, petit. Mais dans les petits gens sur l'école là, quand même, il faut que je ne vais pas passer bon bouche. Jodi à la, il y a de l'école, tout le monde a gagné un bol à Kaeli ou bien dans proximité. À cause du phénomène de sécurité, l'école ça vient peut-être à des kilomètres de lit, en bonne distance. Donc, il y a une charge qui a ajouté qui est le transport. Donc, il faut une capacité pour payer un abonnement, payer un motocyclette ou bien n'importe machine pour prendre tout le monde. La carrière pour vous, pour mener l'école là. Même si c'est vous qui mener le tout, ou pas mener la pied. 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
4: 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Mais répondez-vous à ça, vous dites qui sont vous voulez? Vous voulez l'ouvrir 7 août? Et je suis certain que ce n'est pas 7 août, non, je l'ai dit, parce que nous avons passé 7 août. Déjà, probablement, je l'ai dit, c'est 7 août, bien 7 août, non, vraiment.
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4: 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Ou bien l'ouvrir 7 août. 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Que c'est papa qui te voye l'école, c'est parents qui toujours voye l'école. 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Mais faut pas déresponsabiliser l'État. 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Ils jouent un moyen pour voir à l'école. Par contre, là, Renard, je suppose que le ministre est mieux placé pour le compte ça passer. 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On comprend, mais dans la phrase-là, comme ils ont dit, l'État, on a l'ultime, on comprend, impérieuse obligation. Pour créer conditions pour parents eux-mêmes. Ils jouent ça pour jouer dans la vie, ils jouent l'école. Ils font ça pour faire pour jouer dans l'école. 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Donc pour moi, les déclarations du ministre de l'Éducation nationale, donc conjoncture comme ça, désolé, monsieur le ministre, pas gagné pour eux avec un homme d'État. Ministre qui est sincère. Autrement dit, Pasteur Vigéno de Méo Kassincère, le citoyen de Méo Kassincère. Il est sincère. Mais le ministre de l'Éducation nationale, l'homme d'État, autorité courrier, pas parler comme ça. 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
4: 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Par contre, voilà.
8: Est-ce que. J'ai l'impression que le ministre prend la provocation du journaliste. Parce que c'est parce que le journaliste n'est pas sûr que date là a respecté.
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7: 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Je suis très susceptible.
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4: 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Non, mais ça t'est attiré. Attention, on va me battre là.
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4: Ah, il est allé, femme, quoi, femme.
7: Oui,
4: parce que moi, garçon.
7: 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Moi, oui. Oui, je me battre un peu le monde. 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
4: Et madame
7: 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Ah, oui. Et planification.
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4: Bah,
8: solidarité.
4: Solidarité féminine.
8: Oui, solidarité.
4: Bon, que tu vas, il y a solidarité féminine.
8: Il y a même une équipe.
4: Non, mais toi, bagan, dis deux. Il y a solidarité féminine. Il est capable de montrer tout que FN est son gros monstre, son gros institution dans l'État. Mais il est capable de montrer que c'est même pour nous, nous-mêmes. Crasé, on va poisson crasé dans le bouillon, passer ici, on va passer contre tout le monde.
8: Ah, ok. Ah, c'est membre du conseil FNE.
4: Ah, oui, oui, oui, c'est vrai. C'est vrai, c'est vrai. C'est
8: mon conseil.
4: Oui, mais ça, c'est dans la théorie. Oui, c'est vrai, c'est vrai. Même genre, effectivement, même genre, on a tous les conseils.
8: Oui, il y a un paquet de
4: ministères. Ministère de l'Affaires sociales et autres. Oui, c'est vrai, c'est vrai. Bon.
7: 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Et ouais, ça, c'est le problème ça qui gagne en pile fois, oui. Il y a toujours de l'homme aux abords du pouvoir, n'est pas l'homme au pouvoir. Vous comprenez? Ou t'as réellement, n'est qui recteur, c'est pas recteur université?
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7: 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Ou t'as réellement recteur université, alors retirer que ce ministre n'a sous lit. 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Il t'a un niveau d'élégance tout par rapport à la question. 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Mais le fait que le ministre, et c'est ça qui vient dans l'État, mon yo trois à l'aise dans l'État. 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Ils l'ont débloqué contre national avant l'aller. Et c'est chinois, Voltaire. L'aile pas arrivé, fait lui poser la question. C'est qui répond à ce débat?
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4: Ils songez ça après déclaration.
7: 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Et puis il est à l'aise, sans gêne, sans scrupule. Et puis ils ont. Sans développer, mais tu n'as pas le débloqué. Tu n'as pas le gays. Est-ce que vous comprenez? C'est-à-dire qu'on s'amène, il fonctionne.

0: frère. 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Et c'est là, oui, toute difficulté gagne. 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Il n'y a pas de bail. Et comme si on a dit que c'est fréquent, fréquent. L'opposé, on est qui n'ont pas décisionnel, en question qui est sensible. Mais c'est pour ça qu'on a un poste là. C'est justement pour poser des questions qui fâchent. Et il faut qu'on ait tempérance, il faut qu'on ait élégance tout le monde en Bon, moi, bon, bah, on est bien, bien, dans toi avec Okazek.
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2: 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Ministre haïtien qui a vécu à l'étranger, membre, et puis un représentant syndicat enseignant à titre de membre.
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1: Donc, c'est toute chose là. Ouais. Okay. Ça, le Kembe.
0: Faut donner une explication.
1: Ok, maintenant, ok. Mais ça, c'est dans la théorie.
0: Ou est-ce pas fâché?
1: Guerrier mettait les pressions sur les élégamment.
0: Oui,
2: Est-ce
1: que dans la pratique, comme si tout le bazar, le conseil a fait travail, etc.
2: On a cherché. Moi, je vais dire encore là. Ok. Oh, il est là, pour c'est eux qui votent le budget institution.
1: Ok.
2: Participé dans l'examen, état financier, exercice précédent, et évaluer performance institution, etc. C'est ça qui est comme mission.
0: En tout cas, monsieur, c'est ça payant. 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Citoyen a des responsabilités, l'État a des responsabilités. 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
2: 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Il n'y a pas besoin d'accompagnement, ça, non? 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
2: 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Il est 100 000 en plus, Ronald.
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2: 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Il a annoncé cash transfert pour 240 000 monde. Il a annoncé 14e mois de salaire au pour bailler agent fonction publique. 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Il a annoncé 2,2 millions d'exemplaires livres uniques pour classe première, quatrième année fondamentale. 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
2: Bien sûr. Donc ça veut dire que ce n'est pas nouveau. Mais on y a regardé. Est-ce que là, ça.
0: L'année dernière. C'est 4,2 milliards déduits. Qui t'a annoncé l'année dernière? 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
0: Oh, on regarde
1: ça. Est-ce que tout ça, la donne, kit scolaire, uniforme, etc.
2: 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On a l'extension du programme national des cantines scolaires PNCS dans 394 écoles pour toucher 204 674 élèves à travers les 10 directions départementales d'éducation. Et on enveloppe 1,2 milliard de gouttes qui est disponible pour ça. Vous êtes amis là? Et dans le montant ça, tu as donné une contribution de l'ordre de 350 millions de gourdes du Fonds national de l'éducation, on a parlé de FNE, et PNCS, c'est les mêmes montants. Tout ça, c'était dans le cadre d'engagement que tu prends, promesse qui était faite.
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2: 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Tu as posé question ça au minimum.
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5: 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Jean-Paul Lundi, Caraïbes FM.

0: 7h32 minutes. 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Après avoir fini passé deux l'année à pas recevoir formation jeune diplômé yo sorti dans quatre domaines: électromécanique, mécanique entretien industriel, télécommunication, acte technique, réseau informatique. Promotion pour tes noms, Nexus, et puis les représenter une nouvelle étape dans la vie professionnelle jeune Sayo qui est capable de rentrer sous marché travail là ou soit créer propre entreprise. 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
1: En Haïti, comme aux quatre coins du monde, nos diplômés dynamisent les entreprises, intègrent les grandes institutions et transforment les chantiers. Ils incarnent à la perfection l'essence même de notre mission. Porter fièrement l'alliance de la connaissance, de la maîtrise technique et, par-dessus tout, d'une éthique professionnelle irréprochable. Chers récipiendaires, le nom de votre promotion Nexus revêt une signification qui dépasse l'appellation. Issue du latin, le terme Nexus désigne le lien, le nœud, le point de jonction où convergent et se lient plusieurs destins. Pouvait-on imaginez un symbole plus puissant pour cette 50e promotion. Vous êtes, par essence, le trait d'union vivant entre notre glorieux passé et les promesses de l'avenir. Vous êtes, chers récipiendaires, au carrefour de notre histoire institutionnelle. Vous incarnez ce trait d'union vivant entre l'héritage d'hier et les promesses de demain, entre le respect des traditions et l'élan de l'innovation. En franchissant les portes du Canada Technique pour intégrer le monde des affaires, vous faites le pont entre les métiers classiques et les technologies de pointe, réconciliant ainsi l'excellence du savoir-faire et la rigueur du savoir-être. Mais dans le contexte particulier de notre pays, j'aimerais surtout que vous deveniez le nexus entre l'Haïti que nous connaissons aujourd'hui et celle que nous voulons construire demain. Car un pont n'est jamais construit pour lui-même. Un pont est construit pour permettre le passage. Alors, chers diplômés, soyez donc ce pont. Nexus aujourd'hui.

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1: 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Reginald Rémy, Caraïbe FM.

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0: 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Numéro 28. 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Organisation du peuple en lutte. 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Numéro 54. Collège national des démocrates. CND. Numéro 30. Groupe d'appui juvénile pour le changement d'Haïti. Numéro 59. Parti politique rassemblé. Numéro 105.
1: Non, une... Assemblée.
0: Son

0: débloqué.
1: T'as des combats à quitter mon petit compte là, mais non, il a mon amène n'a pas à l'aise. 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
2: pas à l'aise.
1: 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Eh, on va nous battre comme ça, oui. Oui, quitter mon petit compte là, mais non. Bon, s'il demain, nous n'a tout déjà. Donc, rien, mais tout, nous va pas. Débloquer numéro 15, plateforme réconciliée.
0: Réconciliée.
1: Mais c'est pas la plateforme, ça, ancien député Gary Boudou. Il faut chercher qu'on aime, Solidarité des unités démocratiques dévouées. Numéro 26, réconcilier 602. Ensemble, nous forts. Ça, c'est parti politique, Numéro 71, Parti nationaliste haïtien. Numéro 49, Miel de Jackie Lumarck. Numéro 81, plateforme politique Grâce pour Haïti. Seigneur, nous allons prendre un contrôle méchant. Plateforme politique Grâce pour Haïti, numéro 104. Délivrance, est-ce que c'est pas plateforme, ancien sénateur Zoki, Francky Exirus, Francky Exirus, Réconcilier, nous déjà, nous avons été réconciliés, c'est 102. On va prendre dans délivrance, nous est là, numéro 32. Convention pour refondation nationale, numéro 29. Vision intégrale pour la reconstruction haïtienne, numéro 5.
3: En deuxième page, je dis.
1: Effort et solidarité pour construire une alternative nationale populaire, numéro 29. Parti démocrate haïtien, PDH, numéro 50. Combat de libération économique, numéro 68. En avant pour Haïti, de Thierry Tardieu, numéro 85. Réveil des citoyens haïtiens, numéro 6. Fusion des sociaux-démocrates haïtiens, numéro 20. Debout citoyens pour la transformation d'Haïti, 66. Je 66. Je répète, 66.
3: C'est même debout citoyens.
2: Pas quoi, non?
1: On va se demander là.
2: Pas quoi. Non, fondamentalement, des messieurs. Debout citoyens, ça. Moi, c'est la fleur phyto qui est responsable.
1: Ok, la fleur phyto. Regardez-vous, nous, les gars.
2: Oui, la fleur phyto.
1: Parti Macandal pour le progrès d'Haïti, 75. Parti politique Petite Dessalines.
2: Numéro Petite là.
1: Je reprends, Parti politique Petite Dessalines. C'est numéro 74. Oh mon Dieu. Quand il peut y avoir publié l'ISLI. Comme ça, on t'a visité dans la même school même.
3: Non, mais c'est l'ISLI que tu dois
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2: 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Pour l'ISLI, élection, il pas à Didier.
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1: le petit de Saline pour aller. S'il fait, il y a deux choix. Soit vous y participez, ou bien vous dormez d'ailleurs.
3: Non, il ne va pas aller.
1: Il va aller, au grand monde. Réveil d'Haïti, numéro 92. Grand Rassemblement National Démocrate, numéro 86. Rassemblement des Patriotes Haïtiens, numéro 47. Vision, action, réalisation de Wilson Judien. VAR. Numéro 95, Force révolutionnaire d'entente nationale. Numéro 77, Réseau pour le plaidoyer et l'épanouissement et le progrès. Numéro 11, Réseau des patriotes intègres pour le redressement d'Haïti. Numéro 90, Alternative socialiste. Numéro 98, Rassemblement socialiste pour une initiative tout neuf. Numéro 101. Parti héritage des précurseurs nationaux. Numéro 38. Initiative citoyenne haïtienne. Non, initiative citoyen haïtien cap travail sous route Yolot Haïti pour évolution à environnement normal. Numéro 36. Tête ensemble pour le sauvetage haïtien. Numéro 33. COPOS Haïti et Alliés, 103, Haïti devant, 93, Force Changement National, 83, En Force

0: pour sauver l'honneur. 9. Parti Vision d'Haïti, 35. Parti Social Rénové, 41. Patriote Rassemblé pour sauver la caille, 72. La paix ak Allié Lio, 13. Anakassis. Parti Populaire National, 19. Pigan, na al candidat encore, vous-même, madame, n'y va voter là. Et bon, ça me dit, quand il y a le candidat, ça risque de arriver. Même maintenant, je vais madame, n'y va voter.
1: 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C'est Boyer, Marie, Nelly, Verpil.
0: Alors, ça y est, moun qui a le.
2: Inscrit là. Madame, ça qui est normalement.
1: Oui, normalement.
0: Elle est arrêtée.
1: Oui.
0: Ah, on m'a demandé. Coalition citoyenne et humanitaire pour le développement d'Haïti, numéro 80. Les engagés pour le développement, numéro 27. Haïtiens pour Haïti. Ouais, Jonas Kofi.
1: Haïtien pour Haïti.
0: Bah, monsieur Kofi. Numéro 24. Parti révolutionnaire intégré d'Haïti. Numéro 42. Parti pour le bien-être des Haïtiens. Numéro 48. Entente nationale. Numéro 96. Les démocrates visionnaires pour la nouvelle Haïti. 56. Réseau bouclier national. Et même bouclier, me déconne.
2: Pour
0: Fan Victor, Gary Boudo et autres, Ariel Jean-Charles. Non, pas quoi. C'est ça.
1: On est là.
0: Bon, moi, j'ai un bouclier là. Par contre, c'est même bouclier qui était gagné dans la dernière élection 2015-2016.
1: Ok.
0: Mais ça, c'est réseau bouclier national numéro 64. Bon, presque sûr, il va gagner pour eux avec bouclier qu'on a avant. Bon, on a toujours trompé. Parti rénovateur haïtien numéro 58. Combite à action pour Haïti belle, 39. Mouvement pour la reconstruction nationale, 70. Parti politique paysan, 7. Victoire. On a rappelé, c'est Pigou plateforme, Pigou groupement.
1: 52.
0: Plus que 50.
1: Plus que 50.
0: Parti politique. Victoire.
1: Quel numéro lui-même?
0: 60. 60, ouais, c'est Camille Leblanc qui t'a enregistré, qui t'a inscrit.
1: Camille Leblanc.
0: Yeah. Salut Kadoua. Salut Kadoua. Toute l'équipe Kadoua. Salut AC, toute l'équipe ACA, la victoire. Toute l'équipe Défia.
1: Force 50.
0: Défi. Salut toute l'équipe Lancement.
1: Amen. Adéba.
0: Toutouni.
1: Moula.
0: Adéba, oui, c'est Julien.
1: Oui, Julien.
0: René Julien,
1: René Julien. Relance, Remé Haïti.
0: Relance, c'est pour le ministre. Tout le monde dans victoire, hein?
1: Oui, oui. Relance, c'est qu'est-ce que
0: c'est? Relance, c'est, comment ça s'appelle? L'ami de Publin.
1: Ah, il voulait.
2: Oui, Nelly.
0: Il doit y aller même. Il doit y aller, hein? Guédé. Il y a des gens qui ont dit que toi là, on comprend. Ça, c'est original, ce truc ça.
1: Bon.
0: Non. Victoire.
1: Victoire.
0: Numéro 60. Mm. Parti Unité Réformée. Numéro 8. Éclat. Numéro 23. Force Peuple. Numéro 51. L'Ambi Démocratique pour Changement. Numéro 14. Résultat Démocratique. 53. Parti des Révoltés. 62. Parti Chemin Lumière. 99. Parti de la Restauration et du Changement, 17. Rassemblement National Force Démocratique, 67. Mouvement Nationaliste Progressiste Haïtien, 40. Parti Réformiste National, 34. Haïti Transformé, à équipe Justin Brivé, 91. Haïti Transformé, 91. Haïti en Marche pour le Développement, 18. Haïti en Action, de l'ancien sénateur Yuri Latortue, AAA, numéro 57. Combite National, CONA. Hein? Le parti revenu, il y en a après l'autre. Les deux compères. Oui. Hein? Joseph Lambert, hein? Kona, numéro 37.
1: 57.
0: 57. Yeah. 57-37.
1: Il semble.
0: 7-7.
1: Oui.
0: Le chiffre 7. Il y a des gens qui n'ont pas de cosmique basé. Je dis là, je ne sais pas. Expliquez-nous le numéro. Le
2: numéro de
0: chiffre. Je ne sais pas. Je ne sais pas. Hein? Parti révolutionnaire pour l'organisation et le progrès. 55. Force libératrice pour Haïti demain. 2. Numéro 2, groupement engagé pour démocratie, 79. Le parti de la diaspora haïtienne pour Haïti, numéro 25. Mouvement pour l'intégration de la nation au développement effectif et irréversible d'Haïti, numéro 10. Palmis. Palmis, ça, bah, c'est bon. C'est la de dire, maintenant, ça.
1: Oui, déjà. Pas de candidat. La date est toujours.
0: Bah, on est.
2: Bah, on est, c'est toujours.
0: Bah, on est, non. En tout cas, moi, ouais, tout opposant et tout le monde qui va dans l'élection, le parti, là.
2: Oui.
0: Prêt. Oui. Bon, bon, soit qui va imbécile, qui va prendre, là, dans des élections faites de dominer. S'il pas fait, il y a toujours un homme pour être exigé. Et où la net? Plutôt, on l'a pas fait. 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
1: Voilà, du tout.
0: Parti politique Providence 76, Parti serviteur haïtien 65. Parce que bon, logique, ça. On dit par exemple, c'est pas ta Didier qui fait élection, là, dans le pire des cas pour le gouvernement. On comprend même certains, il va voir la logique, refaire conseil électoral provisoire, ou bien recommencer à zéro. Ça veut dire qu'on a un ensemble d'activités qui est en fait déjà. Hein? On dit papa?
2: Bon.
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0: Bon, bon, il y a une analyse. Il doit bon. Non, on analyse comme ça sur le groupement, dans le cap vidéo. Là, c'est intéressant.
2: Ouais, ouais, ouais,
0: pour garder
2: ouais.
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2: C'est tout comme devoir, aidez.
0: Mets-moi là. Dictez information.
2: Mets-moi là.
1: Frappé.
0: 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Non, ça dit à gros sens.
2: Oui, ça veut dire mon devoir.
0: Eh, vous avez retiré d'être moi? Il fait 8 heures à 10 minutes. 8 heures à 10 minutes, je propose de vous regarder. Vous, tout le monde, pas débrancher dans tout net à l'heure.

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0: L'effet 8h13, hein? Notre studio Caraïbe FM, ou toujours à suivre Journal Créole, première occasion, espace Grand Boulevard. Merci pour fidélité, notre attention. Bienvenue dans la deuxième partie et puis dernière ligne droite, Journal. Avant pour ce drapeau, nous avons partagé avec vous ensemble numéro qui est attribué à formation bien structure politique qui est agréé, qui est retenu par le Conseil électoral provisoire dans le cadre processus électoral ça qui est en cours là et pourquoi pas dans la perspective élection qui prévoit dérouler le 13 décembre cap vini là. 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Ou prend 10, ou prend 7. 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Ou prend numéro attaquant 9.
1: 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Oui. 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
0: 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Un débat sur ça. 1.
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0: 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Premier à dernier. On est 105. Pas trop fort. On n'est pas le premier. Oui, ou quoi? Ou est le dernier? Oui, ou quoi? Partiré. Ok. Union des patriotes progressistes en action, 88. Mouvement national des citoyens, numéro 100. Conquête pour conquérir Kiskeya, numéro 61. Rassemblement patriote progressiste pour développement, numéro 4. Relève citoyenne, numéro 31. Et puis mouvement indépendant pour la réconciliation nationale, numéro 97. 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Formation politique, dont 88 partis politiques et 17 groupements politiques, eh bien, agréés, ok, et avec tout numéro yo, au terme de tirage au sort que le Conseil électoral provisoire lui-même l'a réalisé hier, mercredi 19 d'août 2026. 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Mm-hmm. Jusqu'à présent.
1: Oui.
0: Et puis, je dis, on a noté toujours dans le chapitre électoral là, c'est lancement officiel inscription candidat. Donc, à partir de jeudi, moi, invité population à veiller monde qui pourrait être candidat. À partir de jeudi, jeudi 20.
2: Et on a parlé du carnaval. On va l'inscrire.
0: Aïe, aïe, aïe. C'est pas qu'un bec dans le niveau commune, tant qu'on croit des bouquets, grissiers, carrefour. Pas qu'un bec là-dedans.
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0: Hein?
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0: Pas qu'un.
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0: Si vous avez la simonie, pas qu'un bec. Hein? Marchand de saline, pas qu'un bec. Alors, bec, c'est bureau électoral communal. Ah, vas-y, qui gagne personnel électoral. Mais maintenant, si vous avez un bec, attendez que vous avez tout des CIV. CIV, c'est centre d'inscription et de vote. Vous comprenez? Dans la zone ça, soit des lycées, des écoles nationales, ou bien de l'autre structure. De l'autre institution, pardon.
1: Vous n'êtes pas sous contrôle l'État.
0: Eh bien, pas bien élection là-dedans autour. Pas bien comprendre la démarche. Ou bien, il y a pas le voter pour candidat pour zone ça ou l'autre côté. Ou bien, il y a l'inscrit l'autre côté.
1: Vous avez fait élection après pour vous.
0: Non, faut nous attendre sur les amis. Non, dey. Pas ça, faut entendre nous. Faut entendre nous. Est-ce que nous avons fait élection sur tout territoire national là, tout bon vrai? Parce qu'il faut le parler ton slogan. 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Pas vrai? Mais on parle de plus d'une vingtaine de communes qui sont sous contrôle des GAXAM. C'est-à-dire, l'État perdu contrôle. Pas vrai? Mais ça l'a dit qui ça? Ça l'a dit automatiquement où mettre les communes au sous-côté, il n'y a pas qu'à sur tout le territoire national là encore. Et le PACA inclusif encore.
2: Rien de venir avec un autre argument. L'élection faite dans 10 départements géographiques pays.
1: 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Oui. 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
0: Pas pendant 146 communes plus sûr. Pendant 670 sections communales. 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
2: départements géographiques.
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0: 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Même gens, Rémi Haïti, non plateforme qui est le victoire. 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
2: 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Ensemble, nous forts.
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2: Groupement, grosse lettre. Délivrance.
0: Groupement.
2: Grosse lettre. En avant pour Haïti.
0: Groupement.
2: Grosse lettre, pire. Réveil d'Haïti, Baron Dali, non? Vision, action, réalisation.
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2: 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Grosse lettre, oui. Compose Haïti allié, grosse lettre. Haïti devant, grosse lettre.
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2: 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Moi, je dis ça comme ça, même, Baron.
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1: Oui, mais nous avons 105 structures politiques qui peuvent participer à l'élection.
0: 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Oui, on a parlé pour nous comme structure politique, mais nous n'avons pas parlé pour ça, quand on nous tout, mais nous-mêmes, mais qui balise nous, dans la tête, nous, étant que structure, étant que 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est très connu, tout le monde qui est actif. 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
0: Et alors, bien entendu, c'est candidat à la présidence qui gagne que pour lui, il a question ça, parce que mes priorités, nous, alors, Mabdou, je souhaite surtout éducation, Madame Bonhomme. Éducation et l'agriculture, c'est deux bagages qui sont fondamentales pour nous, non seulement en dans une force et en dans Haïti transformé. 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Parce que si nous n'avons pas éduqué, et si nous n'avons pas éduqué, nous n'avons pas résolu le problème de la groupe que nous avons. Parce que c'est ça fait, nous-mêmes au niveau d'Haïti transformé, surtout nous-mêmes au niveau d'Uniforce. C'est question d'éducation et avec question de l'agriculture, c'est que nous parlons Haïti autosuffisant. Parce que récemment, nous se font tourner dans la danse, dans le sud et dans le nord. 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C'est-à-dire qu'il y a une possibilité pour que le pays aille faire manger pour bailler tout petit bio. 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
1: 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Surtout si il y a des groupements qui gagnent de candidats, qui étaient au pouvoir, qui étaient déjà président, qui étaient déjà sénateur, qui étaient occupés et autres fonctions dans l'État, que nous parlons retourner avec eux.
0: 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Mais le ça, faut que vous expliquez, mon yo, essayez de voter tout, candidat qui sont même, pour moi, pour le président, les mêmes bonnes chances. Là, comme si, président est élu pour contre lui, et puis il n'a pas de parlement ensemble avec lui. C'est presque pratiquement c'est la même chose. Et le président a pour faire 5 ans, soit il négocie ensemble avec lui, ou dans un partage de responsabilité, ou du moins, il a 70% ou 80% de pouvoir, au moins pour dire, pour une chance de faire 5 ans. 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
0: Madame Bonhomme, pas gagné l'autre. Et pas rien l'autre possibilité pour payer à soutien à ça. 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Et n'est-ce qu'il a eu pas plus bon, et il a fait plus mal. 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Mais n'est-ce qu'il a eu qu'on a là, c'est sûr, ou presque tout est cassé, ou perdu, ils ont perdu. 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Parce que pas qu'il y a pièce monde et qu'il y a une pièce côté pour venir négocier si un des accords ensemble avec vous, si vous n'avez pas des autorités légitimes qui sont dans l'élection. Et madame Boulogne, il y a des conventions, il faut qu'il y ait un parlement. Il faut qu'il y ait tout le monde, il faut qu'il y ait un personnel politique à renouveler. Tout pays qui a fonctionné, il y a respecté le système démocratique là. Mais pour que ça nous-mêmes, nous ne pas respecter ce système démocratique là. Nous ne sommes pas capables de dire non, transition éternelle. D'ailleurs, transition éternelle, là, madame Bonhomme, qui sont à côté de nous, il n'y a pas de rien. Il n'y a pas de marché. Il n'y a pas de marché là. Mais il faut qu'il y ait des choses qui font. Et dans le pays, non seulement les partenaires internationaux, ils ont commencé à gagner confiance pour commencer à visiter nous, parler ensemble avec nous. 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
1: Si l'insécurité a persisté, pas de vraiment amélioration. Et dans la situation sécuritaire là, est-ce que le groupe Monland et Haïti Transformé a participé quand même dans l'élection?
0: Madame Monland, pour nous sortir côté nous y a là, sans j'aime te dire depuis au départ, question de sécurité, insécurité, c'est une question de stratégie tout. Parce que si une question d'insécurité a persisté, ça veut dire qu'il n'y a aucune plus possibilité pour nous être au pouvoir. 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Pendant que nous avons dénoncé pour que nous ayons une sécurité dans le pays, mais nous avons toujours été en processus pour nous faire une bataille.
1: Secrétaire général Oréal passé là 4 jours et dans le pays d'Haïti, m'a parlé de Albert Andy, m'a rencontré toute autorité qui vient dans le pays, m'a parlé de élection, de sécurité et l'ol finale a demandé pour accélérer préparatif élection. Qu'est-ce que vous pensez de l'implication Oréal et dans

Bonjour, bonjour, bonjour, bonjour. Bienvenue d'Oka, notre petit rendez-vous de tous les matins. 9h jusqu'à midi. Alors, devrait donc écouter cette grande partie de l'interview avec Gary. Ah ben justement pour vous informer. Bonjour, bon matin, bon jeudi. Et c'est ces couleurs matinales.

va passer un très bon moment avec vous ce matin. Où que vous soyez, c'est la radio, c'est votre émission, c'est votre petit rendez-vous. Bonjour, bonjour, bonjour et bienvenue.

Il est trop tôt, est-ce qu'il est trop tôt? Bonjour maman, comment vas-tu? C'est quoi l'histoire?

0: kusawi, kama kusawi.
1: Kusabi. Bonjour du matin.
0: A vous passer chez vous, papa.
1: A vous passer chez vous, tout à l'heure.
0: Oh, ouais, ouais. Et...

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Alors, c'est jeudi matin, on souhaite un très bon jeudi matin à PDG Fritz Aristiel de Directeur Joudel. Bon jeudi matin. Aïssou Dinoisette, bonjour, bonjour, bonjour, bonjour. Bon jeudi. Bonjour Tisa Charles, bonjour Fusnel, bonjour Fernandez, bonjour Kamlin Tochon, Mokaza, Ludique Séjour, à toute l'équipe de Chris Autoriper. Bonjour Marie-Olivier, bon jeudi à Yves Boussico, Jean Février, Yaïtia Kanaïté, Dominique Pierre. Bonjour Nette Exumé, bonjour Cassie, bonjour Katia, bonjour Claude la maîtrise de soir, bonjour Frère Jacques, bonjour Betty, bonjour Gilbert François, bonjour Edwin, bonjour Esther, bonjour Jimmy Beauvais. Bonjour Fitness, bonjour Lubens. Bonjour Bouscan de la Vida, bonjour Jean-Romain, bonjour Marie-Alice, bonjour Ricardo, Mélissie, bonjour. Bonjour Baron Samedi, Smith Serein, bonjour. Bonjour Jean-Robert, Jean-Baptiste, bonjour Serge Alcin, bonjour Sima, bonjour Eddy. Bonjour Gisèle, Jean-Pierre, Président Montil, bon jeudi matin à Beauvais, bonjour Anne Labranche, bonjour Guichard, son fils Dorsilin, bonjour Marie-Jose, bonjour et Gilles Yvnani. Bonjour Carole, bonjour Claudie Derival, le PDG, bonjour Marie-Altagas, bonjour Baudelaire Pierre, bonjour Gardine, Flessidor, bonjour Cindy Aprival, bonjour Nadège Brizard, Lukenson Jean, Wendy Waon, bonjour Yvda, bonjour Gina Clergé, Rutherford, bonjour Donald, bonjour Wesley Alexis, bonjour Monsieur Jean-Michel, bonjour Bernadette, bonjour Papi Aubert, bonjour Claudette, Claudette c'est tout, bonjour Caroline, bonjour Martine, bonjour Prévost. Bonjour Huguen, c'est bonjour Huguette. Pamela, ça va bien? Alors, Pamela qui se prépare pour aller au travail. Alors, bon travail déjà, Pamela. Merci Estella. Estella, depuis Toulouse, qui a partagé avec nous ce matin ses nouvelles. Alors, Estella se porte vraiment mieux. Vraiment mieux qu'avant. Essaie de se reprendre timidement. Bon rétablissement. Alors la musique, hein. La musique est pour te détendre, la musique est pour t'amuser. Et merci de nous écouter malgré tout. Vladimir Franzi, les amis de Gosier, les amis de Bastère, la Guyane. Merci d'écouter Couleur Matinale. Montfleury, Delma 75. Ok, Vince, c'est Boshi Miragwan. Ok, Vince, c'est Forme en Forme. 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Si seulement.

Alors, quelqu'un m'a envoyé un message pour me dire que c'est très cool quand on écoute Couleur Matinale en voiture. Et quand on va au boulot, on écoute Couleur Matinale en voiture, c'est tellement passionnant. Je dis, mais bon, c'est toujours ainsi. Hein. Alors, si seulement, vraiment, un titre quand même très intéressant ce matin, hein, et avec Edith Lefel. Hein. Et voilà, 9h45 minutes, quelques petits détails à partager avec vous ce matin. Et on va donc au Moyen-Orient à Abu Dhabi, puisque les concerts de Shakira et Christina Aguilera sont donc annulés sur fond de guerre au Moyen-Orient. Alors, les deux événements avaient déjà fait l'objet de reports en raison de l'impact de la guerre sur la situation sécuritaire et surtout le trafic aérien. Mais les organisateurs du festival of Timid à Abu Dhabi, donc où devait se produire la star colombienne Shakira le 21 novembre, ont annoncé l'annulation du show sur fond de guerre au Moyen-Orient. La chanteuse américaine Christina Aguilera donc voit donc son concert prévu à Etihad Arena d'Abu Dhabi le 25 septembre également annulé. Alors, les Émirats arabes unis demeurent quand même la principale cible des représailles de Téhéran depuis le début, fin février, donc de l'offensive américano-israélienne contre l'Iran. Eh bien, le pays du Golfe affirme avoir été visé par plus de 3000 missiles et drones qui ont touché certaines infrastructures, même si la plupart ont été interceptés. Eh bien, si le rythme des attaques a considérablement diminué ces derniers mois, eh bien, le ministère de la Défense a annoncé mardi que l'Iran avait tiré deux missiles balistiques ciblant la navigation maritime et finalement tombé en mer. Alors, les organisateurs du festival Off Limits, où devait se produire Shakira le 21 novembre, eh bien, ont annoncé la fin des festivités mardi, eh bien, via un communiqué promettant le remboursement des billets. Donc, nous espérons réorganiser Off Limits en 2027, ont-ils écrit sans préciser la raison de l'annulation de l'édition 2026. Et puis la plateforme Ticketmaster, eh bien, qui commercialisait les billets pour le concert de Christina Aguilera le 25 septembre, donc a également annoncé son annulation sans fixer de nouvelles dates, ont rapporté les médias et les émiratis. Mais ces deux événements avaient déjà fait l'objet de reports en raison de l'impact de la guerre, de la situation sécuritaire et surtout le trafic aérien. Donc le festival Off Limits, avec en tête d'affiche Shakira, était prévu pour le 4 avril, bien sûr, Yas Islands à Abu Dhabi, puis reporté au 21 novembre. Donc le concert de Christina Aguilera devait se tenir le 24 avril à Etihad Arena avant d'être décalé au 25 septembre. Mais il faut aussi mentionner que depuis vraiment le début de ce conflit, donc les représailles menées par Téhéran dans le Golfe ont ébranlé vraiment l'image de stabilité que les pétro-monarchies s'efforcent de projeter depuis des années. Mais les autorités peinent encore une fois à relancer les activités culturelles et touristiques, piliers de leur économie. Alors, les concerts de Shakira et Christina Aguilera sont donc reportés au Moyen-Orient. J'ai bien dit reportés parce que dans un premier temps, ce concert était prévu au mois d'avril. Ensuite, on a dû reporter au mois de septembre et puis novembre. Il y a définitivement une nouvelle annonce pour annuler les concerts de Christina Aguilera et puis Shakira.

Et puis dans ce sens, on va parler de ce temps libre, les 10 habitudes des personnes qui réussissent vraiment pour ne plus gâcher leur soirée. Il y a des méthodes, il y a des façons de faire, hein, pour ne pas gâcher vos soirées. Et bien avant cette information, on y va au Rwanda, vraiment, notamment République démocratique du Congo, où la délicate mise en œuvre du désarmement des FDLR. Et bien, où est donc le processus de désarmement des forces démocratiques et de libération du Rwanda, FDLR, donc l'un des principaux groupes armés étrangers opérant en République démocratique du Congo, dont une partie des membres sont issus des forces et milices impliquées dans le génocide des Tutsis au Rwanda en 1994. Alors, le 30 mai, Victor Biringiro, président des FDLR, a formellement confirmé l'adhésion du mouvement à un protocole négocié avec le gouvernement congolais qui engage également son aile militaire rendue publique par Kinshasa le 28 juillet. Et bien, ce protocole prévoit le désarmement, la démobilisation et surtout le cantonnement des combattants. Alors, il faut dire que le groupe de contact international pour les Grands Lacs, qui réunit notamment les États-Unis, plusieurs pays européens et l'Union européenne, a salué vraiment cette initiative. Mais le groupe présidé par la France demande désormais à Kinshasa un plan opérationnel et surtout un calendrier réalisé, et bien pour mettre vraiment en œuvre le protocole. Mais depuis les préparatifs qui avancent lentement, mais plusieurs obstacles restent encore à franchir. Mais le premier défi, c'est passer du protocole à son application. Selon les informations de Radio France, eh bien, une feuille de route, un projet de plan opérationnel et surtout un budget ont été élaborés. Alors l'ensemble doit toutefois encore être validé, précise un

américain pour défendre une solution politique qui réclame l'ouverture d'un dialogue. Et cette démarche n'avait pas débouché sur le dialogue demandé. Mais aujourd'hui, selon les informations de Radio France, l'FDLR espère donc que Kinshasa où il ira, eh ben, leur plaidoyer auprès de la médiation américaine. Donc, cette logique est rejetée par Kigali, le ministre rwandais des Affaires étrangères, Olivier et Ndungire, eh ben, insiste sur la neutralisation des FDLR comme étant une obligation de la RDC dans le cadre des accords de Washington, mais sans la conditionner aux revendications politiques de ce mouvement. Alors Kinshasa doit donc composer avec ses exigences contradictoires, mettre en œuvre ses engagements de neutralisation, répondre à la pression de ses partenaires et tenter surtout de maintenir les FDLR engagés dans le processus de désarmement. 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Si vous nous écoutez vraiment pour la toute première fois. Hein.

Et les habitués savent déjà et comment ça se passait tous les matins. Et pour ce temps libre, les 10 habitudes des personnes qui réussissent vraiment pour ne plus gâcher leur soirée. Alors, c'est un canapé, un écran et surtout l'épisode suivant qui se lance automatiquement. Mais en quelques secondes, une soirée entière peut s'envoler. Alors, on va découvrir ensemble comment réorganiser vos moments de repos pour recharger votre esprit et surtout retrouver un sentiment de satisfaction. Alors, vraiment, pour éviter le piège du visionnage en continu, donc la clé réside souvent dans la création d'une légère résistance, la simple désactivation de la lecture automatique sur vos applications de streaming et bien permet tout simplement de réduire de manière significative le temps passé devant l'écran. Mais ce geste n'a rien à voir de héroïque, il s'agit tout simplement de simples paramètres dans vos réglages. Mais cette petite barrière force également à prendre une décision consciente avant de lancer l'épisode suivant. Alors, les 10 habitudes à adopter pendant votre temps libre. Et pour utiliser ce temps à bon escient, bien, plusieurs pistes concrètes peuvent être explorées au quotidien. Alors, la première consiste vraiment à autoriser l'ennui en laissant son esprit vagabonder et sans écouteurs ni téléphone. La seconde est de prendre soin de son corps par une activité douce, bien, comme la marche, le yoga ou surtout la natation. La troisième habitude vise à protéger son attention en éloignant son smartphone. La quatrième invite à écrire régulièrement pour poser ses pensées par écrit. La cinquième piste est de nourrir sa curiosité en découvrant vraiment des biographies ou des analyses passionnantes. La sixième consiste à apprendre sans viser de rentabilité immédiate comme pratiquer un instrument ou une langue. Donc la septième habitude privilégie l'investissement dans quelques relations amicales profondes. La huitième insiste vraiment à concevoir quelque chose de concret, par exemple un projet, un dessin et un plat, vraiment avant de consulter les réseaux sociaux. Et la neuvième propose également de se reconnecter à ses valeurs par des lectures inspirantes. Et puis enfin, la dixième habitude invite à cultiver la joie pure et spontanée, mais vraiment sans écran à la main. Alors, pour modifier vraiment durablement ces réflexes du soir, il suffit tout simplement parfois d'associer un plaisir avec qui demande tout simplement un effort juste avant le plaisir facile. Le divertissement conserve la place, mais il ne prend plus le dessus de manière automatique. C'est à vous de contrôler tout ça, hein?

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Il y a un petit truc qui m'a dit pour protéger attention yo pendant que y a mettez téléphone dans deux côtés. Parce que des fois, on a une bonne journée, et puis, l'on a le téléphone, l'on monte sur les réseaux, on cherche tout partout. Et puis, on tombe sur une information qui est totalement dérangeante. Surtout, on a une nuit là gâchée automatiquement. On a passé une bonne journée, mais le fait qu'on a le téléphone, on a un bagage qui est totalement dérangeant. Et puis, le gâte nuit. Et même je voulais occuper l'esprit, donc faut remettre les télévisions sur mode automatique. Par exemple, pour faire une série là, et puis une autre série, tout monter automatique. Donc automatique, plus série à monter, c'est plus après tendance si tu as regardé, et puis leur passer sur pas vraiment reposer. Donc là, vous voulez reposer, faut programmer sur regarder automatiquement qu'on finit regarder pour qu'à tout dormir. Parce que automatiquement qu'on a une série qui vient de monter, ça qu'à tout faire nuit là ou pas dormir ou continuer à regarder. Donc c'est ce que il y a plusieurs façons capables de gérer soir pour vraiment bien dormir. 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On va refermer cette page rapidement avant la personnalité d'aujourd'hui avec Mehdi Costos à jamais. Vous connaissez déjà ce titre, hein? Encore une musique, ça a quoi de la caille ou dans le travail ou sur le carbone ou chanter?

Alors, couleur matinale continue notre personnalité pour ce matin, c'est Marie Vieux-Chauvette. 1916-1973, c'est une grande romancière et dramaturge haïtienne. Eh bien, Marie Vieux-Chauvette est née à Port-au-Prince le 16 septembre 1916. Elle a marqué vraiment la littérature par ses critiques courageuses eh bien, contre la dictature de François Duvalier, surtout les injustices sociales. Elle est morte en exil à New York le 19 juin 1973. Elle est née dans un milieu aisé. Elle est donc la fille du sénateur et diplomate Constant Vieux. Eh bien, profondément et humaniste, elle dénonce la misère, le racisme et surtout la condition des femmes dans la société. Menacée par le régime dictatorial en Haïti, elle s'installe aux États-Unis dans les années 70. On peut citer certaines œuvres principales de Marie Vieux-Chauvette, donc La Légende des Fleurs, sortie en 1947, son premier écrit publié sous pseudonyme. Fille d'Haïti en 1954, un roman sur l'émancipation d'une jeune femme engagée. Il y a La Danse sur le volcan en 1957, une fresque historique sur la révolution haïtienne. Amour, colère et folie 1968, son chef-d'œuvre ben, qui critique vraiment de façon violente la tyrannie. Et de Duvalier, ben, retiré sur de la vente sous la pression du régime.

Alors, Marie Vieux-Chauvet, vraiment cette femme de lettres, dramaturge et romancière féministe haïtienne. Elle commence à publier en 1947. Elle participe à partir de 1959 à un groupe littéraire de poètes et surtout de romanciers haïtiens, donc intitulé Les Araignées du Soir. Et puis, un de ses romans les plus connus, on parle de Amour, colère et folie, publié en 1968. C'est quand même une forte dénonciation du régime Duvalier, qui tente d'en bloquer la diffusion et surtout les tontons macoutes. La milice paramilitaire du régime, qui sème la terreur dans le pays. Elle est donc contrainte de s'exiler en 1968 pour échapper au pouvoir haïtien et meurt quelques années après vraiment son installation à New York. Alors, Marie Chauvet est la dernière fille de Delia Anon et Constant Vieux, ancien sénateur, donc au sein d'une fratrie de 5 enfants. Et bien, Constant Vieux, c'est un homme politique, sénateur, puis ambassadeur. Et puis Delia Anon, qui vient d'une famille juive antillaise de Saint-Thomas, de les îles Vierges. Et puis Marie Vieux reçoit une formation à l'annexe de l'école normale d'institutrice jusqu'à brevet élémentaire obtenu en 1933, à 17 ans. Donc un diplôme qui lui permet d'enseigner. Donc dans les années qui suivent l'obtention de ce diplôme, elle se marie une première fois avec un médecin métis, Aïmon Charlier. Elle enseigne tout en se consacrant vraiment à l'écriture. Elle s'insurge contre les abus de tout genre. Dont sont victimes les femmes, les malheureux, les déshérités et puis les faibles. Donc sa première œuvre littéraire, donc La Légende des Fleurs, une pièce de théâtre, est publiée pour la première fois, c'était en 1947. Mais dans les années 40, elle divorce d'Aïmon Charlier et se remarie avec un agent de voyage, lui aussi métis, Pierre Chauvet. Donc elle adopte alors le patronyme de ce deuxième époux et publie aussi sous son nom de Marie Vieux-Chauvet. Elle publie ensuite plusieurs romans autour de la question de l'égalité, surtout de la justice, différenciant ainsi clairement son parcours du parcours traditionnel des femmes de la bonne société haïtienne et de l'épouse. En 1954, un premier roman, Fille d'Haïti, est ainsi publié. Son deuxième roman, La danse sur le volcan, est publié en 1957. Alors, Les Araignées du Soir, François Duvalier arrive au pouvoir à Haïti cette même année, en 1957, mais en 1959, elle se rapproche vraiment d'un groupe de poètes, de romanciers haïtiens, composés notamment d'Anthony Phelps, de René et Philoctète, et puis de Roland Morisseau, de Villard et Denis. Et puis, on doit aussi mentionner Serge Le Gagneur, une photographie qui montre ses auteurs entourant Marie Vieux-Chauvet, seule femme au sein de ce groupe littéraire. Elle leur propose également de se réunir certains soirs et chez elle, donc dans le quartier Bourdon, à Port-au-Prince. Elles se réunissent chez elle le dimanche soir. Et puis, ce groupe s'était donc nommé initialement Haïti Littéraire. Mais elle suggère de le renommer les Araignées du Soir. Alors, toujours concernant ce regroupement de jeunes, Les Araignées du Soir, ils espéraient tisser vraiment une toile protectrice autour vraiment d'eux-mêmes et surtout se garder ainsi à l'écart des prédateurs, explique la romancière américaine d'origine haïtienne Edwidge Dantika. Aucun de ces poètes n'est donc assassiné pendant l'ère duvaliériste, mais tous se font quand même de la prison avant même de partir en exil, souvent à Montréal dans les années 60. Mais en 1960, elle publie son troisième roman intitulé Fond des Nègres. Alors, on parle ce matin de notre personnalité du jour, Marie Vieux-Chauvet, née le 16 septembre 1916 à Port-au-Prince, décédée à New York le 19 juin 1973 à l'âge de 56 ans. Alors, fin de la première partie, la deuxième partie de Couleur Matinale, madame et monsieur, c'est dans quelques instants, après la chanson de Sonia Dersion.

0: Deuxième partie émission, hein, toujours avec rubrique que je connais déjà, c'est rubrique coup d'œil éphéméride sportive. On va commencer toujours, Enaïs.
1: Bonjour, papy.
0: Bonjour, maman.
1: Comment ça va?
0: Ça va bien, et toi?
1: Ça va bien, merci, et toi?
0: Ça va bien, maman. Alors, Enaïs, c'est déjà là. Enaïs, bonjour.
2: Bonjour Jacob, bonjour maman. Moi maman qui parle français là matin. Hein?
0: Maman, écoute nous maman. Maman saisi, écoute welcome nous. Écoute nous.
2: Maman étonnée.
0: Maman saisi.
1: Tu vois là.
0: Tu vois là.
2: Bon, bonjour tout le monde, tout fidèle auditeur, tout le monde qui branché pour qu'on suive l'émission ça pour matin qui c'est jeudi. 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C'est ça, nous te gagnons dans l'infirmerie de la Pomatien, Jacob. Merci à vous-même, merci tout le monde. 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
1: 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Bon, moi-même, je pas vraiment monté camionnette, je n'ai pas monté transport en commun. 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Et c'est pas seulement dans la camionnette, c'est même dans le marché. 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

0: Alors, nous disons que c'est pour tout le monde qui est dans une situation difficile, très compliquée, pour comprendre que des fois, il faut dire que ça va même quand ça va mal. Bon, salut toute l'équipe et Sabgabaré. 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Alors, et toute l'équipe là, Pinoulox, nous rendez-vous là, c'est pour le 29 août. Samedi cap 29 août, vacances fraîches. 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Non, et bitch Camélien, donc Sabgabaré. Team Girl, Team Boy. Et puis 750 groupes depuis hier, Waptou gagne un barbecue gratis là-dedans. Vous comprenez ça, c'est belle baïnette. Il y a un peu d'animation, un peu de groupe de danse, bon à pied. Donc c'est pour le 29 août, vous avez bien cette date. Et bien, nous restons connectés puisque nous avons annoncé qu'il va venir très bientôt pour une festivité que vous avez faite sur la place Toussaint Louverture. Qui sera organisée par la mairie de Jacmel. Donc, surveillez les annonces, c'est pour très bientôt. Hein. Nous allons tout équiper Sab Kabaré, Adi Sonimix et tout monsieur Net qui sur Radio là. Pinoulox, toute équipe la Net. Donc, rendez-vous 29 août, Sab Kabaré, tête droite. Et puis, dans Swing Valley, 29 août, nous rendez-vous avec toute l'équipe de Giz Resto. Dans DM City, censé c'est pour mon award surfer. Dîner annuel, donc pas rater rendez-vous ça avec Giz Resto. Et voilà pour tous les amis qui a fêté jeudi. Hein. Donc, nous saluons Fabien. Donc, Fabien a fêté. Bonne fête, Fabien. C'est celui Santa qui souhaitait le vraiment bon anniversaire.
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0: Bonjour, maman chérie.
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0: Maman, quel est le message? Maman, viens d'entendre encore. Maman, dis-moi, le temps de voir ça.
1: Bonjour, monsieur Jacob. C'est Darren. Ma couteau en bas la ville.
0: Maman, so dis Darren. Vous pouvez venir à la caillou? Vous parlez pour le temps de maman. Parlez pour le temps de maman. Vous parlez pour le temps de maman. Qui est-ce que vous voulez faire, maman? Eh bien, vous ne parlez pas. Vous parlez au téléphone. Vous ne parlez pas. Vous êtes un bébé là.

0: Un petit bonjour à Neftali. Branchez la radio.
1: L1.
0: On m'a dit qu'il faut me gérer quand même.

0: Merci, papa.
1: Ça dit?
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1: Merci pour qui ça? 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Ou pas contre pour qui ça dit merci? Ah, ben, ok.

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Alors, on nous dit que nous connaissons déjà donc la mairie de Jacmel qui a lancé le processus d'inscription pour tous les jeunes et qui t'a souhaité venir faire expérience ça, qui va représenter Jacmel au Maroc au mois de décembre 2026. Donc, c'est jeune maire ou jeune mairesse, donc tout jeune qui est intéressé, capable de passer dans la mairie. Parce que l'inscription a commencé depuis hier et il a fini samedi 22 août là à midi. Donc, midi, c'est là, ça inscription a fini, on connaît généralement. Et nous sommes peuple. C'est à la dernière minute, tout le monde a dit que j'aime d'apprendre à venir inscrire, pas de temps, ou bien à 4 heures, font bail pour moi. Donc ça veut dire que l'inscription fait presque pratiquement une semaine, du 18 jusqu'au 22 août. Donc nous avons tout le temps pour nous aller inscrire, pas quitter. C'est l'inscription finie, c'est dans dimanche, nous avons besoin d'écrire, nous inscrire, dans lundi, nous avons besoin d'inscrire. Donc l'inscription a commencé depuis 18 et puis au bout de samedi à midi. Rapidement, on nous repartage encore une fois, tout ça, je n'ai pas besoin de revenir et inscrire dans Myriam. Et une lettre de motivation, une copie d'une pièce d'identité valide, une preuve de résidence à Jacmel, preuve de résidence à Ophel dans Myriam. Et il y a Baoul, rapide, vite, depuis automatiquement qu'on dit, c'est pour capable inscrire dans le concours jeune maire ou jeune mairesse. Donc, il y a Baoul, même côté, donc on fait preuve de résidence là, dans la mairie. Ensuite, on a besoin d'un CV, on a besoin d'un coup de présentation de parcours, parce que dans le CV, généralement, il y a des bagailles qu'on fait, ou pas souvent dit dans le CV. Donc, leur dit une courte présentation de son parcours, ça veut dire que c'est un petit détail qu'on a en plus des bagailles qu'on peut mettre dans le CV, on va juste ajouter et dans l'autre. Et ensuite, gagnons thème côté que wap di wap bay avouzouli quelle contribution de la jeunesse au développement de Jacmel et surtout à la coopération francophone. 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Donc il y a des monde qui a posé question, il y a des monde qui a dit est-ce que mairie a pas tout gagné et on meurt que le choisit déjà. Parce que généralement, depuis le concours, tout le monde a des gens qui ont interprété le concours. Lorsqu'on dit concours, tout le monde toujours pensé que le monde a choisi déjà. Mais si on choisit un monde, il y a besoin de faire tout le détail. Vous comprenez? Généralement, comme tu dis, non, le nom de la personne négative, tout ça qui est venu net à négatif. Donc, on ne peut pas démarrer avec l'idée ça parce qu'il n'y a pas de côté. 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Parce que si c'est l'Amérique qui a choisi un jeune, l'Amérique qui a juste décidé, mon cher Pacifique, dans la ville là, je choisis un tel, c'est un tel qui est jeune mère qui va représenter Jacques Mel au Maroc et puis point barre. 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

0: Alors, quand on est inscrit inscription gratis, alors on dit que inscription yo gratis si j'ai. On va payer un dollar pour inscrire. Inscription gratis, c'est jusqu'au 22 août à midi. Alors, on va passer dans la rubrique santé. Donc, généralement, toujours, t'as des gens qui souffrent, t'es fait mal. Et le monde qui t'es fait mal comme ça, les gens qui dit c'est parce qu'ils ont manqué de l'eau. 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En fait, c'est là où il y a un problème, il y a tête fait mal. Donc, il y a différentes façons comme c'est pour gérer et tête fait mal. 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

0: belle petite machine, c'est vous, belle toute belle machine de net. Vous connaissez une belle petite machine, ça c'est vous. 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Le rendez-vous matinal avec Jacob Janvier. Et maman chérie. Non.
1: Oui.
0: Non, pas pour dire. Et dit vous? Non, pas pour dire. Non. Parce que vous êtes top des autres. Vous êtes des
1: autres.
0: Vous êtes des autres. Vous pas chanter moins. Oui, maman. Comme on voit une belle Simon Goza. Oui. Scratch number one. Bonjour Nadège. Comment madame Morelle?
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0: Nadège, et vous? Je viens dire madame bonjour. Bonjour madame. Je viens dire bonjour.
1: Oh.
0: Dis madame Nadège bonjour. Oui.
1: Papa.
0: Oui, comment? Dis bonjour vous. Bonjour madame Nadège. 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Siliana. Bonjour Siliana. Oui. Et dis-en moi. Qui j'ai voulu? 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
0: 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Comment il est?
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Alors, je ne vais pas faire de citation ce matin, mais je connais et j'ai beaucoup d'amis. Ils sont donc très addictés. Hein. Je ne vais pas faire de citation. Hein. Pas de panique. Restez calme. Oui. Oui, mais qu'on parle.

On sait donc que Jibon Marketing a travaillé pour nous là sérieusement. Gébaï qui a venu. L'abdassé, oui, là. Et compas. Jibon Marketing, chérie. Restez calme. J'ai pris un marketing chéri. Big up, Karl Alexis. Boston Boucher.

la droite de l'arrière, la game droite de l'arrière, avec bien sûr la participation de Kenny Haïti. Musique ça, mon vrai. Pas rendre le rythme parce que c'est la fin de couleur matinale. De pratiquement 5 minutes. On a bien sûr le temps d'écouter cette version de Whitney Octavius. Dis Whitney tout simplement, ça m'a vu là. Allez là. Allez là.

Et si je vous dis que c'est la fin de Couleur Matinale pour ce matin, on est bien obligé de partir. Toute bonne chose a une fin, et c'est la fin. Merci infiniment. Prenez bien soin de vous.

0: Amis auditeurs, salut. Vous écoutez l'organisation de prière Pain de vie du centre de la Floride au numéro 302-202-1110, extension 80-04-98, chaque jour, du lundi au vendredi, 6h AM, 11h AM et 11h PM, dirigé par la sœur Ocléane Honoré et ses collaborateurs depuis Spring Valley, New York, ayant un collège de directeurs, M. Fritz Aristide, M. Jodel Aristide, chaque jour, du lundi au vendredi, midi, 1h PM. Nous vous remercions de ce que vous nous permettez d'entrer chez vous en vue d'assiéger ensemble le trône de la grâce. Nous bénissons le Dieu Trinitaire, Père, Fils et Saint-Esprit, qui tient dans sa main l'âme de tout ce qui vit, le souffle de toute chair d'homme. En lui, nous avons la vie, le mouvement et l'être. Car à tous ceux qui l'ont reçu et à ceux qui croient en son nom, Jésus-Christ a donné le pouvoir de devenir enfant de Dieu. Merci de nous rejoindre et bonne audition.
1: Gloire à Dieu.
2: C'est dans sa main que Dieu me tient.

0: Psaume 63. Ô Dieu, tu es mon Dieu, je te cherche, mon âme a soif de toi. Mon corps soupire après toi dans une terre aride, desséchée sans eau. Ainsi, je te contemple dans le sanctuaire pour voir ta puissance et ta gloire. Car ta bonté vaut mieux que la vie. Mes lèvres célèbrent tes louanges. Je te bénirai dans toute ma vie. J'élèverai mes mains en ton nom. Mon âme sera rassasiée comme le mets gras et succulent. Et avec des cris de joie, sur les lèvres, ma bouche te célébrera. Lorsque je pense à toi sur ma couche, je médite sur toi pendant les veilles de la nuit. Car tu es mon secours et je suis dans l'allégresse à l'ombre de tes ailes. Mon âme est attachée à toi, ta droite me soutient. Mais ceux qui cherchent à m'ôter la vie iront dans les profondeurs de la terre. Ils seront livrés au glaive, ils seront la proie des chacals, et le roi se réjouira en Dieu. Quiconque jure en lui s'en glorifiera, car la bouche des menteurs sera fermée. Alléluia. Merci Seigneur. Gloire à Dieu. 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